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faut que nous reprenions les mêmes dispositions de la première mi-temps parce que j'en ouais et 10 premières minutes, yo, la guéla, c'est surtout Pérou gain initiative. Mbalon donne les Jean-Jacques Souli. Marcus Callens joué pour Jean-Hinner Bellegarde qui était tenté au pass en direction de Don Didson, mais t'es gagné un petit problème de communication entre Jean-Hinner Bellegarde et Lucius et qui a acquis ça à profiter.

0: 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en défense pour Marcos Lopez joué à gauche la côté le joine Concha ballon pour Noriega qui tout côté sous terrain li font centre et ballon Kounia pour jeune Olivier Sonné pour André Carillo qui ballon André Carillo joué en direction et Olivier Sonné gagne encore il va mettre coup de centre le mettre mais centre contré ballon haïtien avec Jean-Hinner Bellegarde joue pour Martin Experience top.
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0: Effectuer Martin Experience, mais avant, il ont fait c'est la scène qui était donc défait par ses multiples initiatives parce que son footballeur qui a un pile volume de jeu, tant offensivement, mais aussi pour le replacer lui défensivement. Et il a rarement pris à défaut, en tout cas, depuis les matchs de préparation. Il a joué à un niveau qui fait que nous pensons que finalement, peut-être qu'il va s'installer sur ce côté gauche. Ballon joué pour Péruvien avec Noriega joué pour André Carillo, bon danger là, la frappe de Carillo, mais ballon a passé tête goal, et donc possibilité pour Johnny Placide.
2: Je pense que coach à l'heure de jeu, Volda fait
3: jouer. Même bien avant l'heure de jeu, James, parce que monsieur t'a Sébastien Minier t'a parlé de ça avant match, il t'a parlé possibilité pour des changements tout en deuxième mi-temps. Et là, nous dans 57e minute de jeu, il y a Haïti pour Jean Faux.
2: Contrairement au premier match là, qui était fait des changements à la mi-temps.
3: Ouais, mais pas ça. Bon, c'est l'innécessaire là.
2: C'est pas le troisième.
3: Nous, on a Zon qui gagne.
0: Il y a contre chaque sortie pour.
3: Yotoun.
0: C'est Yotoun. C'est Yotoun qui remplace Concha.
2: Le Shima Yotoun,
0: ils sont vétérans.
2: Oui.
0: Et son ancien dans l'équipe, ça a gagné André Carillo tout qui sorti. Et vérifier pour nous rapidement qui est-ce qui remplace André Carillo. Dans l'équipe péruvienne et Yotoun qui justement récupéré brassard de capitaine. Non, ni Carillo sorti et puis Concha sorti tout. Tous les deux sortis. Et donc c'est Yotoun avec on l'autre en train de vérifier qui est rapidement.
4: On a vérifié à mes amis, tout petit power de là. Vous comprenez?
0: Oui, parce que.

0: Mais en tout cas,
1: on a profité, excusez-nous auprès de nos amis aussi, tout à l'heure nous avons un petit problème et son.
0: Nous résoudre ça.
1: Équipe technique a réglé ça bien vite et c'est peut-être ça, vigilance nous et bon, un pile tout pour nous, pour de temps en temps, si nous avons des difficultés, nous signaler nous.
0: Retirez
1: Pierrot,
2: retirez Wilson Izzy.
1: Oui,
2: nous sommes
1: nous fait un gros roulement là. Et que donc, match là tout entre temps, font petit campé. Et en attendant reprise là, monsieur dame, et Haïti pas reprendre et deuxième mi-temps de la même disposition que la première. Est-ce que c'est Haïti qui font reculer ou bien est-ce que c'est Pérou qui ont petit casse prend plus initiative? Nous allons voir ça dans les prochaines minutes. Mais en attendant, c'est Hans Delcroix qui joue ballon, il joue pour Johnny Placide. Johnny Placide joue en avant dans la zone ça. Et c'est à qui sorti, c'est à doué Poguin parce que normalement, c'est remplaçant naturel. Ballon en Kounia avec Péruvien à gauche pour c'est Marcos Lopez Dosa 4. Il jouait en défense là côté le joueur monsieur Renzo Garcès là. Renzo Garcès jouait pour Gourbet jouait pour Olivier Sonné gagne ballon hein. Olivier Sonné gagne toujours n'a gardé pression Lenny Joseph là bon beau passe qui fait même temps terrain là gagne danger pour nous toujours mais une très bonne intervention de Johnny Placide mais en couverture impeccable de Delcroix ballon en avec Lenny Joseph. Lenny Joseph là son bon bagage papa habite là pas by faute ballon avec équipe Péruvienne de ballon avec monsieur le Vélez joue ballon pour Ouga Riza.
3: Ouga
1: Riza joué et récupération haïtienne. Ballon, est-ce que c'est pas Dominique Simon Gué là? Donne-le. Go, possibilité à gauche. Non, donne-le,
3: Joseph.
1: Non, il a été trop gourmand, donne-le. Et pourtant,
3: l'équipe
1: haïtienne a été supériorité numérique. C'est quasiment 4 contre 2 que nous avons joué là.
2: C'est quoi tout côté le fait passer?
1: Oui, une belle occasion de 2-0. Mais donne-le, Jean-Jacques. Il ne peut
0: pas être fatigué tout.
1: Oui.
0: Il ne peut pas être fatigué.
2: Comment laisser profiter de la
1: vie? Oui, mais quand même. Non, quand même.
2: Je comprends. Il vient ouvrir sur la vraie.
1: Il laisse pas sous le shooter. On regarde, monsieur. Action ça à côté d'Elcroix. Bien couvri et pour permettre que c'était Vélez, regardez ça là, une belle couverture de Delcroix, une belle récupération de Johnny Placide et sous contre-attaque là, nous sommes capables de 2-0, mais malheureusement, Daniel Jean-Jacques pas suffisamment inspiré, ballon pour l'équipe péruvienne dans le milieu de terrain, regardons bon tac là, et ballon sous nouvel entrain, Ugaritza Gueni, Kounia là,
2: si Haïti pas changé en 4-2-3-1. Bon, c'est pas comme ça, moi.
1: En tout cas, ballon joué à droite défense, à gauche défense, non, à droite pour Pérou. Ballon pour Olivier Sonné, il joue pour 214 là. Ballon récupéré, Kounia après l'équipe haïtienne, avec Lenny Joseph, joué Frank Barros. Récupération rapide des Péruviens, mais Abit l'a dit, gagné faute pour Haïti et Yotoun qui fait rentrer à le vétéran Yotoun pas content, Yotoun pas d'accord, mais habite central là, seul souverain, t'es faute pourtant, lui tirer maillot et Lenny Joseph, et c'est donc très juste de la part de l'arbitre. Ballon avec Hans Delcroix font passe pied gauche au mauvaise passe, on fait assez rare pour être signalé, tant il est précis, tant il fait, et il a une justesse dans le jouet.

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1: En deuxième mi-temps, ils ont retourné avec de l'autre disposition, malgré ce qu'ils ont obtenu le ballon, mais c'est nous qui sommes dangereux.
2: Moi, c'est vrai que et la fin de la première période, et nous avons encaissé deux goals en deuxième mi-temps, et score final 2-1 pour le PU.
3: Bon. Match amical, match de préparation, ils ont fait tout ça. Entraîneur a pris note, sac positif, bon bilan global, et match avant hier, et match à soir, les erreurs à ne pas répéter, et puis les actions de la vie productive à répéter. C'est certain que, ou, enfin, répétition ça yo dans match premier match et jodi a gagné une formule globale que entraîneur a adopté livre jouer avec 4 milieux de terrain et 2 attaquants mais attention que l'autre bagarre encore oui li ka vle faire fausse piste parce que deuxième mi-temps il mettait Kazimi à droite et puis Nazon dans pointe là et Lenny Joseph à gauche. Donc, l'île fait un 4-2-1-3. Ça veut dire que Bellegarde est dans le 1 du milieu. Ça veut dire que le TKMB même formule premier mi-temps. Enfin non, il pas piqué même formule là non, il font une modification. Il fait deux défensifs, il fait deux défensifs et puis Nazon. Donc nous même nous fait bilan pas nous. Certainement coach là va le faire bilan lui et puis l'a corrigé et l'a maintenu ça pour mettre.
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0: 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Émission passée 11h midi. 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
6: 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Et il n'y a pas d'entraîneur principal, là, donc, mais il y a des techniciens qui sont capables, ouais, on t'y gens, qui sont capables de voir loin tout. Vous comprenez? Il n'y a pas qu'à voir loin, loin, mais il voit loin tout. 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
6: 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Mais encore par exemple, Écosse, malgré tout, il a gagné un représentant dans le premier match face à Nouvelle-Zélande. 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
6: On essaie de fermer les micros, on essaie de fermer les micros parce que ça a dérangé, non, le feeling, non.
0: C'est
6: non
0: pas parler, mute.
6: Nous, les Haïtiens qui déplacés à supporter l'équipe, hier soir, ils ont fait ni n'importe où d'elle et ils ont fait dans la commune. Miami, un stade qui prend environ 27 000 monde.
0: Oh my goodness!
6: Stade plein conze, depuis midi, pas de ticket dans la rue. Je suis un homme qui était sorti en Lindo. Monsieur dit bloc 2 heures parce que monsieur était en bas. Bonheur! Je suis fait manœuvre pour te jouer un ticket. Il dit finalement, il garde 25 minutes dans le match parce que je n'ai pas un ticket à 130 dollars pour te rentrer dans le match football hier soir. Là. Donc, nous sommes capables de dire son bel match football. Haïti joué. Premier bagaille, c'est nous capables de tirer deux matchs football. Ça, son résultat confortable. Nous, nous disons, nous prenons pour un résultat inconfortable, mais son résultat confortable qui n'est pas ridicule. Dans un premier temps. Attendez, dans un premier temps. Parce que Haïti n'a pas jamais gagné contre Pérou. Et Haïti pas jamais gagné contre Pérou et c'est un résultat qui est bon pour entrer dans une compétition sans pas gagner égo. Et là dire que Mme Dakadila ou son Potomitan ou son Goliath ou qu'elle crase le monde. Oui, nous crase le monde sur nous et Nouvelle-Zélande nous capable dit Nouvelle-Zélande qui a un problème parce qu'on 4 à 1 on va pas entrer dans une compétition avec un 4 à 1 dans tête tout ou qui a un problème. Donc perdit 2 à 1 face à l'équipe Pérou hier soir, nous passons son bon résultat pour la sélection haïtienne de football, bien que nous ayons match à nommer nous.
0: Yes.
6: Oui, bien que nous ayons match à nommer nous.
0: Premier évident.
6: Donne-les pas faire, disons, donne-les pas bas et faire gol là. Attendez, oui. Donne-les pas bas et faire gol là. 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Ça veut dire que 3-2 à tes nommer nous face à la sélection Pérou. 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Donc peut-être c'était destin match football là pour te finir 2-1. Donc c'est un très bon résultat. Pour la sélection haïtienne de football, nous ne pouvons pas entrer dans l'individualité.
0: Non.
6: Nous allons repousser par Placide. Nous allons mettre des côtés de défense mentale. Nous ne pouvons pas entrer dans le détail, ça. Mais c'est un bon résultat pour la sélection haïtienne de football avant yes. d'affronter la sélection écossaise de football le 13.
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0: 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Airbus 320 à 320 qui pas un Boeing, son différence. Airbus a une capacité pour qu'il 189 passagers, mais d'après information que nous joignons, il y a plutôt rempli avion avec 150 passagers parce que vous voulez balancer entre passagers et équipage, ajouter à ça mallette, bagages, etc., etc. Donc tout ça pour répondre avec régulation FAA. 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
5: Et bien, nous avons nous font tirer rassembler, tirer rapprocher nous plus l'autre. Exactement. Nous venons pour ça, nous rassembler, qui c'est ça qui est l'idée. Et Sunrise Airways, le limité vol ça pour connecter New York à Cap Haïtien. So, I wanted to say thank you to everyone for being here today to celebrate this special moment. 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C'est un lien entre les familles, les amis et les communautés. For many people, this route means spending less time away from the ones they love. It means easier family visits, family gathering and more opportunity to be together. Nous savons que derrière chaque voyage, il y a une famille, il y a des amis et des moments précieux à partager. Et Sunrise est heureux d'être là pour vous accompagner. We are very proud to help bring people closer, together, and to be part of the special moment. 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Sunrise, I will thank you for your trust. Merci de nous choisir et bon voyage.
7: C'est plus que un plaisir pour moi d'être avec nous aujourd'hui. Et m'a profité pour moi également pour me féliciter Sunrise qui permet que le déplacement nous soit beaucoup plus facile. Parce que chaque fois une famille a une chance pour les déplacer pour venir voir famille ou bien pour venir visiter le pays. Les déplacements sont aussi faciles, ça permet que flow diaspora qui vient la caille est beaucoup plus facile. Cette nouvelle route représente plus qu'un simple vol. Elle rapproche la diaspora, renforce les échanges entre nos communautés. Ouvre des nouvelles respectivement pour le développement du tourisme en Haïti. Je félicite chaleureusement Sunrise ainsi que l'ensemble des partenaires ayant contribué à cette belle initiative, symbole d'ouverture, de confiance et de coopération. Ensemble, continuons à renouveler une image forte et accueillante et ambitieuse d'Haïti sur la scène internationale. Merci à tous, bienvenue en Haïti.
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13: Merci. On a pensé que je t'ai parlé, donc pas quelqu'un qui est préparé. C'est toujours un plaisir pour moi pour être capable de chasser rentrer en Haïti. Donc, grand merci à Sunrise, c'est le fait que vous faites connexion à la fête. Et je pensais que ça a apporté un peu de chalet, un peu d'optimisme à payer, hein, parce que nous connaissons que nous besoin de ça. Donc voilà, je suis très content de participer à ce premier vol et que j'espère que je participerai à beaucoup plus et qu'il y aura beaucoup plus de destinations parce qu'on en a besoin. C'est pas normal que en 2026, notre pays soit bloqué de cette manière, que notre aéroport national soit bloqué de cette manière et que les gens ne puissent pas retourner au pays, visiter le pays comme ils veulent. Donc je pense que c'est un grand pas vers un meilleur futur et je suis très fier de faire partie de ce vol. Merci encore à tous.
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15: 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Je veux remercier Sunrise Align et porte officiel, tout community leader, et tout le monde qui travaille dur pour nous faire bagarre ça possible. Parce que nous connaissons, il pas facile pour nous intégrer tête dans le business pour ici. By Sunrise, on gros bravo, tant pour nous. Nous tendons déjà avec le ministère que nous ouvrons un nouveau porte avec touristes, avec investissement, avec famille, avec tout le monde pour connecter ensemble. Pour tout le monde passager qui parle première fois dans le premier flight ça pour Haïti, je dis nous merci parce que nous faisons partie d'un bagage historique, que route ça continue pour mener nous ensemble. Et c'est un symbole de connexion, de progrès et avec un pile espoir. Je dis à mes amis, c'est avec mon plaisir que je vais célébrer fête-moi demain en Haïti avec mon mari. Et sans ça, pas facile sans nous pas gagner connexion ça. Et peut-être ça nous dit merci. Et pas oublier dans la cour New Jersey, chaque fois qu'on a un problème, le premier monde qui a relevé une bonne conseil municipal. Donc, m'espérer de continuer le service là, ensemble. Pour nous capables de faire bon service avec la communauté hein, et de là pour nous continuer à avancer ensemble. 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
1: 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Si Dieu est pour nous, qui sera contre nous? 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